Résultat, c'est Kuki, Olivier Vaillok. Bon, je vais m'en aller à France. Vive les vacances d'été, accueillons-les avec la musique de votre choix. Vaillaroul, d'ailleurs, il faut en aller à l'histoire, l'aïe à l'aïe, qui est musique à Zénith de Chemserint.